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2: Vamos essayer en live, justement. Allez. Allez. En live.
3: L'album sur le 25.
2: Et sur le 25, j'ai dit quoi?
3: Je sais plus, mais c'était pas le 25.
2: C'était ça, c'est ce que j'ai dit. Attention, en live, on y va avec Alex?
4: Yes.
2: Allez, Alex, notre camarade is coming. Le nouveau single.
5: All right.